0: Dans Bernie, vous tuez des gens à coups de pelle. Eh ben moi, je connais quelqu'un qui tue des gens à coups de faux.
1: La mort.
0: Alors, la mort, pourquoi vous avez choisi la faux plutôt que la pelle, le râteau ou l'arrosoir?
2: Je suis la faucheuse.
0: Ah oui, mais bon, vous avez pu être la pelleteuse ou l'arroseuse, hein.
2: C'est impossible, c'est elle, l'arroseuse. Je suis l'arroseuse.
0: Bonsoir.

0: 互いに、
1: はい、
2: ウース、
0: お互いに、
1: はい、
2: ウース、
0: ユーチ、
1: チェーン、
2: リーチ、
0: おい、チョキがないもん、
1: ウース、ヘッ
0: シュ、あ、いやいや、
1: ウース、ヘッ
0: シュ、セビア、ウース、
1: ウース、
0: du calme Jean-Claude。 Bon, on va voir un nouveau coup de pied.Aujourd'hui, on va voir Mawashigeri coup de pied circulaire. Alors, on appelle ça Mawashigeri coup de pied circulaire parce que c'est un coup de pied qui est circulaire. Jean-Claude, c'est le plus gradé. Viens en face de moi.
3: Tu fais gaffe aux côtes flottantes quand même.
0: Pousse. Non, non, juste lui et moi quand on salue. Bon, alors Jean-Claude est en garde, moi en fausse garde. Kamae.
1: Hecha!
0: Alors voilà. Mawashi, bien que ce soit un coup de pied circulaire,Ça ne se fait pas avec la jambe tendue qui fera un cercle comme ça, vous voyez? Il n'y aura aucune puissance, ça fera une espèce de coup de pied comme ça par exemple, là, tu vois? Il n'y a rien du tout là, vous voyez?
1: Encore!

0: Belle aux sardines.
1: Combien un kilo?
0: 200 francs le kilo.
1: Prix pour les touristes? Non, moi j'achète en gros. À partir de combien de kilos vous me faites un prix?
0: À partir de 50 kilos, je vous les fais à 100 francs.
1: Tout le monde aime les sardines?

0: Le voilà. Exactement ce que nous cherchions. Merci, la chose.
1: Mon Dieu! Mais qu'est-ce que c'est?
0: Un piège à doigts de l'époque de l'empereur Wu.
1: Cet objet doit valoir une fortune.
0: Oh, Morticia! C'est presque trop extravagant.
1: Même pour une vente aux enchères.
2: Dans ce cas, gardons-le pour nous.
0: Allons, maman. C'est pour faire plaisir à des veuves et des orphelins.
1: Il faudrait qu'il y en ait plus.

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1: Bonjour, bonjour à tous. Le syndicat FSU interpelle le préfet et l'inspecteur d'académie sur la chaleur dans les salles d'examen en Loire-Atlantique. Le syndicat demande à connaître les mesures prises pour permettre aux candidats de participer à leurs épreuves le plus sereinement possible et d'interroger sur la fatigue engendrée pour les candidats qui habitent dans des passoires thermiques et qui passent leur nuit à tenter de fuir la chaleur. Le mouvement de grève à la poste de Saint-Nazaire est reconduit aujourd'hui. Les agents s'inquiètent du plan de réorganisation prévu en juillet dans les secteurs de Saint-Nazaire, Côte de Jade, Pornichet et Montoire de Bretagne. Selon eux, la direction prévoit de supprimer 5 tournées alors que les facteurs de la zone ont repris la livraison des prospectus, autrefois assurés par la filiale Mediapost. Faute d'accord hier, la grève est reconduite aujourd'hui. À Angers, des mesures pour attirer les commerces en centre-ville. Objectif, lutter contre la vacance commerciale. En septembre, la ville va créer une direction dédiée au commerce. Elle aura pour mission d'accompagner au quotidien les commerçants. La municipalité souhaite aussi rendre piétonne et végétaliser certaines rues ou encore tester l'habillage des locaux vacants avec des œuvres issues des musées angevins. Dans votre actualité également, le Parlement a entériné hier la restitution à la Guyane des restes de 6 Amérindiens. Ils avaient été exhibés dans les zoos humains fin du 19e siècle. Ils étaient jusqu'ici conservés au Muséum d'Histoire Naturelle. Un vote qui veut réparer une injustice vieille de plus d'un siècle et ouvrir la voie à d'autres restitutions. L'Italien Brogio Beccaria a franchi la ligne d'arrivée de la Vendée Arctique en première position. Un passage réalisé à 3h07 au Sable d'Olonne ce matin, après 8 jours, 14 heures et 5 minutes 50 secondes en mer. Il est arrivé devant Sam Goodchill. Des éclaircies ce matin sur toute la Vendée et la Loire-Atlantique. Un ciel plus nuageux sur le Maine-et-Loire. Le thermomètre affichera 18 degrés à La Ferrière et 17 degrés à Pontchâteau et 19 degrés à Molévrier. Bonne journée sur Sun et rendez-vous très vite pour un nouveau point sur l'actualité.

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0: On est tous des consommateurs, Jim. C'est bon, dépense un max, tu seras un bon citoyen. Mais si tu dépenses pas, grand chef, si tu dépenses rien, t'es quoi, hein? T'es quoi? Un malade mental! C'est un fait, Jim, c'est un fait! Si tu n'achètes pas voiture, on a papier, cul musical, mixeur informatisé, gadget sexuel à brancher sur le secteur, baladeur laser stéréo avec casque implanté sur le cerveau, tournevis modulable à radar incorporé, four synthétique ordinateur fréquence 20...
1: Arrête de crier, Jeffrey. Calme-toi.

demande à connaître les mesures prises pour permettre aux candidats de participer à leurs épreuves le plus sereinement possible et d'interroger sur la fatigue engendrée pour les candidats qui habitent dans des passoires thermiques et qui passent leur nuit à tenter de fuir la chaleur. Le mouvement de grève à la poste de Saint-Nazaire est reconduit aujourd'hui. Les agents s'inquiètent du plan de réorganisation prévu en juillet dans les secteurs de Saint-Nazaire, Côte de Jade, Pornichet et Montoire de Bretagne. Selon eux, la direction prévoit de supprimer 5 tournées alors que les facteurs de la zone ont repris la livraison des prospectus, autrefois assurés par la filiale Mediapost. Faute d'accord hier, la grève est reconduite aujourd'hui. À Angers, des mesures pour attirer les commerces en centre-ville. Objectif, lutter contre la vacance commerciale. En septembre, la ville va créer une direction dédiée au commerce. Elle aura pour mission d'accompagner au quotidien les commerçants. La municipalité souhaite aussi rendre piétonne et végétaliser certaines rues ou encore tester l'habillage des locaux vacants avec des œuvres issues des musées angevins. Dans votre actualité également, le Parlement a entériné hier la restitution à la Guyane des restes de 6 Amérindiens. Ils avaient été exhibés dans les zoos humains fin du 19e siècle. Ils étaient jusqu'ici conservés au Muséum d'Histoire Naturelle. Un vote qui veut réparer une injustice vieille de plus d'un siècle et ouvrir la voie à d'autres restitutions. L'Italien Brogio Beccaria a franchi la ligne d'arrivée de la Vendée Arctique en première position. Un passage réalisé à 3h07 au Sable d'Olonne ce matin, après 8 jours, 14 heures et 5 minutes 50 secondes en mer. Il est arrivé devant Sam Goodchill. Des éclaircies ce matin sur toute la Vendée et la Loire-Atlantique. Un ciel plus nuageux sur le Maine-et-Loire. Le thermomètre affichera 18 degrés à La Ferrière et 17 degrés à Pontchâteau et 19 degrés à Molévrier. Bonne journée sur Sun et rendez-vous très vite pour un nouveau point sur l'actualité.

0: Bonjour.
1: Bonjour.
0: Qu'est-ce que je vous sers?
1: Une suze.
2: Vous êtes le représentant, vous?
1: Gagné. Bon, alors, normalement, la commande minimum, c'est une caisse de 6. Mais bon, si 6 bouteilles, ça vous fait trop, ce que je comprends, hein, vous pouvez en prendre qu'une.
0: Mettez mon casse-caisse.
1: Je vous mettrai des cendriers, hein, c'est gratuit, ça.
0: C'est gentil, c'est gentil.
1: C'est normal, ça. Quoi,

mélange une faiblesse pour le français, c'est une langue merveilleuse. J'aime notamment les jurons français. Nom de Dieu, putain, bordel de merde, saloperie de connard, d'enculé de ta mère, voyez, c'est aussi...

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1: Bonjour, bonjour à tous. Le syndicat FSU interpelle le préfet et l'inspecteur d'académie sur la chaleur dans les salles d'examen en Loire-Atlantique. Le syndicat demande à connaître les mesures prises pour permettre aux candidats de participer à leurs épreuves le plus sereinement possible et d'interroger sur la fatigue engendrée pour les candidats qui habitent dans des passoires thermiques et qui passent leur nuit à tenter de fuir la chaleur. Le mouvement de grève à la poste de Saint-Nazaire est reconduit aujourd'hui. Les agents s'inquiètent du plan de réorganisation prévu en juillet dans les secteurs de Saint-Nazaire, Côte-de-Jade, Pornichet et Montoire.

En septembre, la ville va créer une direction dédiée au commerce. Elle aura pour mission d'accompagner au quotidien les commerçants. La municipalité souhaite aussi rendre piétonne et végétaliser certaines rues ou encore tester l'habillage des locaux vacants avec des œuvres issues des musées angevins. Dans votre actualité également, le Parlement a entériné hier la restitution à la Guyane des restes de 6 Amérindiens. Ils avaient été exhibés dans les zoos humains fin du 19e siècle. Ils étaient jusqu'ici conservés au Muséum d'Histoire Naturelle. Un vote qui veut réparer une injustice vieille de plus d'un siècle et ouvrir la voie à d'autres restitutions. L'Italien Brogio Beccaria a franchi la ligne d'arrivée de la Vendée Arctique en première position. Un passage réalisé à 3h07 au Sable d'Olonne ce matin, après 8 jours, 14 heures et 5 minutes 50 secondes en mer. Il est arrivé devant Sam Goodchill. Des éclaircies ce matin sur toute la Vendée et la Loire-Atlantique. Un ciel plus nuageux sur le Maine-et-Loire. Le thermomètre affichera 18 degrés à La Ferrière et 17 degrés à Pontchâteau et 19 degrés à Maulévrier. Bonne journée sur Sun et rendez-vous très vite pour un nouveau point sur l'actualité.

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1: Nous sommes aujourd'hui le 16 juin, nous allons parler d'un très grand commentateur sportif, ni plus ni moins que Thierry Roland.
2: C'est sans doute la voix du commentaire sportif en France, le plus grand peut-être pour certains. Mais ce qui est incontestable, c'est qu'il aura marqué plus d'une génération de supporters téléspectateurs. Lui, c'est Thierry Roland. Voilà une décennie que le Titi parisien nous a quitté le 16 juin 2012. Il avait 74 ans. En vrai, Thierry Roland a tout connu dans l'histoire audiovisuelle du sport. La radio, la télé bien évidemment, celui qui a débuté à l'ORTF et qui s'est vu mûrir à Antenne 2 et surtout sur TF1, a été le témoin premier des exploits mais aussi des heures plus tristes de l'équipe de France de football et du sport français, dont il fut et restera l'emblématique passeur d'émotions. Fruit de polémiques, comme pour ses propos excédés à l'encontre par exemple de l'arbitre britannique Monsieur Foot lors d'un Bulgarie-France en 1976, le fustigeant de salaud, je cite, et tout ça en direct. Et d'autres dérapages incontrôlés, il ne faut surtout pas oublier des expressions qui resteront également gravées dans la mémoire collective, lui qui fut accompagné essentiellement par son acolyte de presque toujours, Jean-Michel Larqué. Parmi ses plus célèbres phrases, celle-ci, sortie un beau soir d'été 1998, lui sera attaché à tout jamais à sa postérité.
3: Je crois qu'après avoir vu ça, on peut mourir tranquille. Enfin, le plus tard possible, mais on peut. Ah, c'est superbe. Quel pied ! Ah, quel pied ! Oh putain ! Oh là là là là !
1: Allez, on se donne rendez-vous demain pour d'autres histoires d'un jour. On partira du côté de la Belgique avec, là aussi, une grande figure de son sport. J'ai nommé Eddy Merckx. Donc, à demain pour d'autres histoires d'un jour.

mon vrai nom, c'est pas Bernie Noël. Bernie, c'est le nom de la personne qui m'a trouvé. Et Noël, c'est le moment de l'année où on m'a trouvé. En fait, j'ai jamais réussi à savoir vraiment ce qui s'était passé à ma naissance. Ça fait plusieurs années que je demande mon dossier à l'administration, mais ils m'ont jamais donné. Ils disent que c'est pour mon bien. Ils me connaissent pas, mais ça, c'est bien pour moi. Ah, ça, c'est quand même pas mal, ça. En tout cas, ça prouve ce que j'ai toujours cru. C'est qu'il y a un mystère sur ma naissance.

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1: Bonjour, bonjour à tous. Le syndicat FSU interpelle le préfet et l'inspecteur d'académie sur la chaleur dans les salles d'examen en Loire-Atlantique. Le syndicat demande à connaître les mesures prises pour permettre aux candidats de participer à leurs épreuves le plus sereinement possible et d'interroger sur la fatigue engendrée pour les candidats qui habitent dans des passoires thermiques et qui passent leur nuit à tenter de fuir la chaleur. Le mouvement de grève à la poste de Saint-Nazaire est reconduit aujourd'hui. Les agents s'inquiètent du plan de réorganisation prévu en juillet dans les secteurs de Saint-Nazaire, Côte de Jade, Pornichet et Montoire-de-Bretagne. Selon eux, la direction prévoit de supprimer 5 tournées alors que les facteurs de la zone ont repris la livraison des prospectus, autrefois assurés par la filiale Mediapost. Faute d'accord hier, la grève est reconduite aujourd'hui. À Angers, des mesures pour attirer les commerces en centre-ville. Objectif, lutter contre la vacance commerciale. En septembre, la ville va créer une direction dédiée au commerce. Elle aura pour mission d'accompagner au quotidien les commerçants. La municipalité souhaite aussi rendre piétonne et végétaliser certaines rues ou encore tester l'habillage des locaux vacants avec des œuvres issues des musées angevins. Dans votre actualité également, le Parlement a entériné hier la restitution à la Guyane des restes de 6 Amérindiens. Ils avaient été exhibés dans les zoos humains fin du 19e

Franchi la ligne d'arrivée de la Vendée Arctique en première position. Un passage réalisé à 3h07 au Sable d'Olonne ce matin, après 8 jours, 14h et 5 minutes 50 secondes en mer. Il est arrivé devant Sam Goodchill. Des éclaircies ce matin sur toute la Vendée et la Loire-Atlantique. Un ciel plus nuageux sur le Maine-et-Loire. Le thermomètre affichera 18 degrés à La Ferrière, et 17 degrés à Pontchâteau et 19 degrés à Maulévrier. Bonne journée sur Seine et rendez-vous très vite pour un nouveau point sur l'actualité.

0: deux hommes ne suffisent pas à manœuvrer ce bâtiment. Vous ne sortirez jamais de cette baie.
1: Fiston, je suis le capitaine Jack Sparrow. Ça te va ?

0: Je ferais peut-être mieux d'avoir une discussion avec ce jeune, me dis-je. Peut-être que si je lui explique ce qui se passe, ça l'apaisera.
1: Alors, écoute, il y a une chose que tu devrais probablement comprendre. Tu m'entends bien ? Parce que je veux que tu connaisses le background. Nous sommes sur une mission particulière, avec des risques énormes pour notre existence. Je suis docteur en journalisme. C'est très important de dire putain, c'est une histoire vraie ! De route ! Route pistole, pas de route de merde !
0: Nos vibrations tournaient allègres. Mais pourquoi ? N'y avait-il pas de communication possible dans cette voiture ? Nous étions-nous ravalés au rang de bêtes sauvages ?
1: Je veux que tu comprennes, le monsieur au volant, c'est mon avocat. Et non, une pauvre épave ramassée dans un bouge, hein ? C'est un étranger. Il est probablement polynésien. T'es pas gênant, j'espère ? T'es pas raciste ?
2: Oh, gênant.
1: Je me disais aussi. Parce qu'en dépit de sa race, cet homme est extrêmement valable à mes yeux.

0: Oh, regardez mon nez. Qu'est-ce qu'il a, mon nez?
1: Peut-être m'as-tu menti tout à l'heure, Pinocchio.
2: C'est possible.
0: Oh, mais je le jure, je n'ai dit que la vérité. Oh, pitié, aidez-moi. Je suis si malheureux.
1: Vois-tu, Pinocchio, c'est ainsi qu'un mensonge grandit, jusqu'à ce qu'il se voit comme le nez au milieu de la figure.

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1: Bonjour, bonjour à tous. Le service départemental d'incendie et de secours de Maine-et-Loire cherche de nouvelles recrues. Le département compte près de 2500 volontaires et 540 professionnels répartis sur 74 centres de secours. Mais les besoins sont plus pressants sur certaines zones. Les pompiers ont donc lancé une campagne pour recruter des volontaires dans ces centres de proximité. Ouverture des candidatures jusqu'en octobre. Un projet de recherche veut rendre l'intelligence artificielle plus frugale. C'est l'ambition du projet Frugalia, porté à Nantes par l'hébergeur DRI, l'éditeur de logiciels responsables EasyVirt et l'école d'ingénieurs IMT Atlantique. Objectif, définir son impact environnemental. Parmi les axes développés, mesurer la consommation réelle de l'intelligence artificielle ou encore orienter les utilisateurs vers des modèles moins gourmands. Les résultats scientifiques seront publiés en open source afin que le monde de la recherche et le grand public puissent s'en saisir. Plusieurs animations prévues jusqu'au 17 juillet dans les bibliothèques du Maine-et-Loire pour donner envie de lire, des animations pour inciter à retrouver le chemin des bibliothèques, particulièrement rurales, une action à l'approche de l'été qui répond aussi à une évasion à moindre coût à destination des jeunes et des moins jeunes, tout le programme sur le site du département de Maine-et-Loire. Dans votre actualité également, le travail. Le 1er mai s'invite de nouveau au Sénat. Le projet de loi encadrant le travail des salariés, des boulangers et fleuristes est examiné aujourd'hui. Le texte prévoit qu'ils puissent travailler ce jour-là sous réserve qu'un accord de branche fixe les conditions du volontariat et de rémunération. Un nouveau gardien pour Angers SCO. Le club a officialisé hier l'arrivée du gardien Anthony Lopez, 35 ans, en fin de contrat au FC Nantes. Il s'est engagé pour 2 saisons plus une en option. Un grand soleil dans votre ciel cet après-midi sur toute la région. Pour vos températures, prévoyez 22 degrés à Châlons, 28 degrés à Chemillé, 26 degrés à Blain. Bonne journée sur Sun et rendez-vous très vite pour un nouveau point sur l'actualité.

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0: Good dog.
1: C'est quoi ça? C'est Fab?
2: Oui. Enfin non, pas exactement. C'est, en fait, il y a eu un petit changement, mais rien de méchant. En fait, c'est James qui va animer. Parce que Fab a eu un petit souci, et c'est James qui va animer la soirée.
1: James? Attendez, c'est une plaisanterie. Vous m'aviez conseillé Fab. Moi, j'ai tout prévu au téléphone avec lui. Hein. J'ai même pris la formule Fab Live Band DJ plus fort.
2: Ah mais c'est exactement la même formule. Et d'ailleurs, c'est exactement le même genre. Ils travaillent ensemble. Et lui, c'est James 5 Star Blend 4.
3: Bon. J'entends pas.
1: Attendez, il me fait peur, lui, là.
3: Remets-moi plus de réverb.
1: Je vous ai dit que je voulais un truc sobre, chic et élégant.
2: Oui, mais c'est complètement l'esprit. Il est très sobre, James.
3: Oui.
1: Est-ce que vous savez depuis combien de temps je prépare ce mariage? Moi, je vais essayer d'être clair. Ce soir, je veux pas Patrick Sébastien. Non, on n'est pas à la fête à Neneu, là. Moi, je veux pas un gars qui fait tourner les chiffons.
2: On veut retourner les chiffons. C'est vraiment pas... C'est pas du tout le son.
1: C'est quand même très contrariant. Pourquoi j'ai pas été prévenu de ce changement ?

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1: Bonjour, bonjour à tous. Le service départemental d'incendie et de secours de Maine-et-Loire cherche de nouvelles recrues. Le département compte près de 2500 volontaires et 540 professionnels répartis sur 74 centres de secours. Mais les besoins sont plus pressants sur certaines zones. Les pompiers ont donc lancé une campagne pour recruter des volontaires dans ces centres de proximité. Ouverture des candidatures jusqu'en octobre. Un projet de recherche veut rendre l'intelligence artificielle plus frugal, c'est l'ambition du projet Frugalia, porté à Nantes par l'hébergeur DRI, l'éditeur de logiciels responsables EasyVirt et l'école d'ingénieurs IMT Atlantique. Objectif, définir son impact environnemental. Parmi les axes développés, mesurer la consommation réelle de l'intelligence artificielle ou encore orienter les utilisateurs vers des modèles moins gourmands. Les résultats scientifiques seront publiés en open source afin que le monde de la recherche et le grand public puissent s'en saisir. Plusieurs animations prévues jusqu'au 17 juillet dans les bibliothèques du Maine-et-Loire pour donner envie de lire. Des animations pour inciter à retrouver le chemin des bibliothèques, particulièrement rurales. Une action à l'approche de l'été qui répond aussi à une évasion à moindre coût à destination des jeunes et des moins jeunes. Tout le programme sur le site du département de Maine-et-Loire. Dans votre actualité également, le travail. Le 1er mai s'invite de nouveau au Sénat. Le projet de loi encadrant le travail des salariés, des boulangers et fleuristes est examiné aujourd'hui. Le texte prévoit qu'ils puissent travailler ce jour-là sous réserve qu'un accord de branche fixe les conditions du volontariat et de rémunération. Un nouveau gardien pour Angers SCO. Le club a officialisé hier l'arrivée du gardien Anthony Lopez, 35 ans, en fin de contrat au FC Nantes. Il s'est engagé pour 2 saisons plus une en option. Un grand soleil dans votre ciel cet après-midi sur toute la région. Pour vos températures, prévoyez 22 degrés à Chalans, 28 degrés à Chemillé, 26 degrés à Blain. Bonne journée sur Sun et rendez-vous très vite pour un nouveau point sur l'actualité.

0: Didier, on attendait que vous, venez par ici.
1: Qu'est-ce qui se passe?
0: Une petite flûte de champagne. Vous allez bien faire un petit écart aujourd'hui.
1: C'est pas bon genre. Qu'est-ce qui se passe?
0: Chérie!
2: Oui?
0: Nous sommes prêts!
1: Qu'est-ce qui se passe?
2: Il y a une surprise. Un, deux et trois.
0: Regardez comme il est ému. Traditionnellement, on ne montre jamais la robe avant le mariage. Il paraît que ça porte malheur. Enfin, nous avons choisi l'église. La cérémonie aura lieu à
2: Saint-Ernestine de Louvois.
1: Oh, la bonne nouvelle.
0: Seulement, nous avons un petit problème. Le 19 ou le 26? C'est à vous de choisir, Didier.
1: C'est la goutte d'eau qui fait déborder le vase.
0: Pardon?
1: C'est que il faut faire des bébés avec elle.
0: Oui.
1: Ouais, j'ai pas envie.
0: Pardon?
1: Non, parce que elle est moche, elle est gentille, mais elle est moche. C'est alors que toi, t'es moche, puis t'es con, tu vois. Enfin, vous êtes con, quoi. T'es très con, je te le dis. Quand tu dis les rastaquaires, les machins, je te supporte pas, quoi. Je te le dis gentiment.
2: Mais qu'est-ce qu'il dit? Je comprends rien.
0: Oui, je crois que je commence à comprendre. Vous avez vu, Didier?
1: Ah, pour une fois, t'es moins con que t'en as.

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2: Bonjour à tous. Corinne Saint-Félix. Le service départemental d'incendie et de secours de Maine-et-Loire cherche de nouvelles recrues. Le département compte près de 2500 volontaires et 540 professionnels répartis sur 74 centres de secours. Mais les besoins sont plus pressants sur certaines zones. Les pompiers ont donc lancé une campagne pour recruter des volontaires dans ces centres de proximité. Ouverture des candidatures jusqu'en octobre. Un projet de recherche veut rendre l'intelligence artificielle plus frugale. C'est l'ambition du projet Frugalia, porté à Nantes par l'hébergeur DRI, l'éditeur de logiciels responsable EasyVirt et l'école d'ingénieurs IMT Atlantique. Objectif, définir son impact environnemental. Parmi les axes développés, mesurer la consommation réelle de l'intelligence artificielle ou encore orienter les utilisateurs vers des modèles moins gourmands. Les résultats scientifiques seront publiés en open source afin que le monde de la recherche et le grand public puissent s'en saisir. Plusieurs animations prévues jusqu'au 17 juillet dans les bibliothèques du Maine-et-Loire pour donner envie de lire. Des animations pour inciter à retrouver le chemin des bibliothèques, particulièrement rurales. Une action à l'approche de l'été qui répond aussi à une évasion à moindre coût à destination des jeunes et des moins jeunes. Tout le programme sur le site du département de Maine-et-Loire. Dans votre actualité également, le travail. Le 1er mai s'invite de nouveau au Sénat. Le projet de loi encadrant le travail des salariés, des boulangers et fleuristes est examiné aujourd'hui. Le texte prévoit qu'ils puissent travailler ce jour-là sous réserve qu'un accord de branche fixe les conditions du volontariat et de rémunération. Un nouveau gardien pour Angers SCO. Le club a officialisé hier l'arrivée du gardien Anthony Lopez, 35 ans, en fin de contrat au FC Nantes. Il s'est engagé pour 2 saisons plus une en option. Un grand soleil dans votre ciel cet après-midi sur toute la région. Pour vos températures, prévoyez 22 degrés à Chaland, 28 degrés à Chemillé, 26 degrés à Blain. Bonne journée sur Sun et rendez-vous très vite pour un nouveau point sur l'actualité.

0: couche.
1: Mais qu'est-ce que vous voulez que je vous dise?
0: Tout.
1: Mais tout quoi?
0: Tout ce qu'on sait déjà. Mais on aimerait beaucoup que tu nous le racontes toi-même.
1: Je m'appelle Michel Blanchard, je suis banquier, je suis directeur à la succursale de la BNCO, au Carrefour Lamarck.
0: Tu veux combien d'avocats?
1: Quoi?
0: Non, parce que même avec les deux, trois meilleurs, t'es pas prêt de t'en tirer. Hein? Ah, t'es cuit, mon petit vieux.
2: Il a pas un mauvais fond. Il s'imagine que derrière chaque citoyen, il y a un assassin.
0: François, laisse-moi seul avec lui.
3: Ah non!
0: Je vais le faire parler, moi, tu vas voir.
2: C'est trop facile, ça. Avec moi, les prévenus disent jamais rien. Dès qu'ils sont tête à tête avec toi, ils deviennent bavards.
0: C'est pas de ma faute, moi, si j'ai des arguments frappants, hein? Mais si le bottin ne suffit pas, soyons modernes, il y a le militaire aussi, hein?
3: Non,

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1: Bonjour à tous, c'est confirmé, il y aura bien un débat au tribunal judiciaire de Nantes concernant la lutte contre les violences sexuelles à l'encontre de mineurs. Initiative du procureur de la République de Nantes et du président du tribunal judiciaire suite à la mobilisation qui a rassemblé 2000 personnes la semaine dernière dans le cadre de l'affaire Liana. L'idée a été approuvée aujourd'hui lors d'une assemblée générale extraordinaire avec des magistrats et des représentants syndicaux. Le débat se tiendra lundi prochain, il sera ouvert à tous. Déception pour ces artistes angevins, un événement prévu pour la fête de la musique qui est reportée par les organisateurs. La fabrique musicale prévoyait de faire jouer une vingtaine d'artistes place Michel Debré dimanche après-midi et soir. Mais en raison de la canicule annoncée, l'événement est annulé. Il pourrait faire jusqu'à 40 degrés dimanche à Angers. Selon Ouest France, l'événement pourrait se tenir à la rentrée. Des représentations gratuites à Rosé. La soufflerie organise à partir d'aujourd'hui à Léviens des concerts et spectacles qui sont proposés gratuitement dans différents lieux de la ville. Ça commence ce soir avec du cirque et des jeux acrobatiques dans le parc de la Balinière. Puis au programme jusqu'au 8 juillet, jazz, carnaval psychédélique ou encore tradition japonaise et afrobeat. Dans l'actualité également, plus de 100 000 billets de train à prix réduit mis en vente aujourd'hui pour le mois d'août. Cela concerne les TGV Inouï avec des voyages à partir de 19 euros. La SNCF explique vouloir soutenir le pouvoir d'achat des Français. L'opération de vente flash dure jusqu'à jeudi. C'est le jour J pour les Bleus. L'équipe de France débute son mondial ce soir. Premier match face au Sénégal, finaliste de la dernière Coupe d'Afrique des Nations. C'est à 21h au MetLife Stadium à New York devant plus de 80 000 spectateurs. Et puis la météo, de légers nuages demain matin et un grand ciel bleu l'après-midi. Côté température, on attend entre 21 degrés le matin sur le littoral et 27 au sud du Maine-et-Loire. L'après-midi, il fera jusqu'à 24 à Saint-Nazaire, 28 à Blain, 29 degrés à Nantes, 31 à Segré et Cholet et 33 degrés à Angers. Bonne fin de journée sur Sun et rendez-vous très vite pour un nouveau point sur l'actualité.

0: Bonjour à toutes et à tous et merci d'être à l'écoute de Son Unique. Nous sommes des lycéennes irlandaises en voyage linguistique à Nantes. Je suis Rhea et avec Sarah, Anna et Anna, nous allons vous présenter la météo de mercredi 17 juin 2026 depuis le studio de Son à Nantes.
1: Demain matin et comme ces dernières heures, il fera très beau sur la région Pays de la Loire, avec du soleil partout et aucun nuage à prévoir.
2: Côté thermomètre, il fera 12 degrés à Saint-Nazaire, Saint-Jean-de-Mont et la Tronche-sur-Mer. 24 à Nantes, La Roche-sur-Yon et Châteaubriant. 25 à Laval et Cholet et 26 degrés à Angers et Le Mans.
3: L'après-midi, croyez-moi, il va faire encore très chaud. Les températures seront de nouveau très hautes. Elle attendra les 29 à Chalon, Blain et Ernée, 30 à Montigu et Mayenne, 32 à Cholet et La Flèche, et même 33 degrés à Saumur.
0: Sinon, voici une info parfaite à partager en famille ou entre amis. Saviez-vous que le 17 juin de l'année dernière, en 2025, en Irlande, on jouait décrocher le jackpot historique de 250 millions d'euros de gens euro millions. Les numéros gagnants étaient les suivants: 13, 22, 23, 44, 49 et les étoiles 3 et 5.
1: D'après vous, comment le joueur gagnant a-t-il utilisé cette somme? Mystère. Et vous, que ferez-vous avec cet argent? Au certainement de belles choses.
2: En attendant, auditrices et auditeurs de son, avec nous, vous avez décroché le meilleur cadeau, puisque juste après cette météo, nous allons vous faire écouter une musique d'un groupe irlandais.
3: Génial! Et bien, pour terminer, demain à Nantes, le soleil se lèvera à 6h10 pour se coucher à 22h05. On se quitte donc en écoutant Favorite, La Fontaine d'ici. Très bonne journée à l'écoute du son unique.

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1: Bonsoir à tous. C'est confirmé, il y aura bien un débat au tribunal judiciaire de Nantes concernant la lutte contre les violences sexuelles à l'encontre de mineurs. Initiative du procureur de la République de Nantes et du président du tribunal judiciaire suite à la mobilisation qui a rassemblé 2000 personnes la semaine dernière dans le cadre de l'affaire Liana. L'idée a été approuvée aujourd'hui lors d'une assemblée générale extraordinaire avec des magistrats et des représentants syndicaux. Le débat se tiendra lundi prochain, il sera ouvert à tous. Déception pour ces artistes angevins, un événement prévu pour la fête de la musique qui est reportée par les organisateurs. La fabrique musicale prévoyait de faire jouer une vingtaine d'artistes place Michel Debré dimanche après-midi et soir. Mais en raison de la canicule annoncée, l'événement est annulé. Il pourrait faire jusqu'à 40 degrés dimanche à Angers. Selon Ouest France, l'événement pourrait se tenir à la rentrée. Des représentations gratuites à Rosé. La soufflerie organise à partir d'aujourd'hui à Léviens des concerts et spectacles qui sont proposés gratuitement dans différents lieux de la ville. Ça commence ce soir avec du cirque et des jeux acrobatiques dans le parc de la Balinière. Puis au programme jusqu'au 8 juillet, jazz, carnaval psychédélique ou encore tradition japonaise et afrobeat. Dans l'actualité également, plus de 100 000 billets de train à prix réduit mis en vente aujourd'hui pour le mois d'août. Cela concerne les TGV Inouï avec des voyages à partir de 19 euros. La SNCF explique vouloir soutenir le pouvoir d'achat des Français. L'opération de vente flash dure jusqu'à jeudi. C'est le jour J pour les Bleus. L'équipe de France débute son mondial ce soir. Premier match face au Sénégal finaliste de la dernière Coupe d'Afrique des Nations. C'est à 21h au MetLife Stadium à New York devant plus de 80 000 spectateurs. Et puis la météo, de légers nuages demain matin et un grand ciel bleu l'après-midi. Côté température, on attend entre 21 degrés le matin sur le littoral et 27 au sud du Maine-et-Loire. L'après-midi, il fera jusqu'à 24 à Saint-Nazaire, 28 à Blain, 29 degrés à Nantes, 31 à Segré et Cholet et 33 degrés à Angers. Bonne fin de journée sur Sun et rendez-vous très vite pour un nouveau point sur l'actualité.

0: Mesdames et messieurs, à bon entendeur, DJ, c'est parti!
1: Mais qu'est-ce que c'est que ça?
2: Normalement, il y a une surprise, là.
3: Je voudrais poser calmement la question. Comment voulez-vous que des jeunes se lèvent tôt le matin?
4: Je pense que... il y a...
5: C'est-à-dire...
6: Est-ce qu'il y a des spécialistes qui peuvent te trouver?
5: Je suis très ignorante.
6: Et donc...
5: Je...

0: normal. Est-il normal qu'un citoyen français puisse refuser une offre d'emploi sans qu'à aucun moment il y ait une sanction?
1: Effectivement, ça... c'est difficile.
2: Je suis bien trop...
1: assez...
2: Peut-être que quelqu'un a une idée brillante sur ça, ou peut-être...

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1: Bonsoir à tous. C'est confirmé, il y aura bien un débat au tribunal judiciaire de Nantes concernant la lutte contre les violences sexuelles à l'encontre de mineurs. Initiative du procureur de la République de Nantes et du président du tribunal judiciaire suite à la mobilisation qui a rassemblé 2000 personnes la semaine dernière dans le cadre de l'affaire Liana. L'idée a été approuvée aujourd'hui lors d'une assemblée générale extraordinaire avec des magistrats et des représentants syndicaux. Le débat se tiendra lundi prochain, il sera ouvert à tous. Déception pour ces artistes angevins, un événement prévu pour la fête de la musique qui est reportée par les organisateurs. La fabrique musicale prévoyait de faire jouer une vingtaine d'artistes place Michel Debré dimanche après-midi et soir. Mais en raison de la canicule annoncée, l'événement est annulé. Il pourrait faire jusqu'à 40 degrés dimanche à Angers. Selon Ouest France, l'événement pourrait se tenir à la rentrée. Des représentations gratuites à Rosé. La soufflerie organise à partir d'aujourd'hui à Léviens des concerts et spectacles qui sont proposés gratuitement dans différents lieux de la ville. Ça commence ce soir avec du cirque et des jeux acrobatiques dans le parc de la Balinière. Puis au programme jusqu'au 8 juillet, jazz, carnaval psychédélique ou encore tradition japonaise et afrobeat. Dans l'actualité également, plus de 100 000 billets de train à prix réduit mis en vente aujourd'hui pour le mois d'août. Cela concerne les TGV Inouï avec des voyages à partir de 19 euros. La SNCF explique vouloir soutenir le pouvoir d'achat des Français. L'opération de vente flash dure jusqu'à jeudi. C'est le jour J pour les Bleus. L'équipe de France débute son mondial ce soir. Premier match face au Sénégal finaliste de la dernière Coupe d'Afrique des Nations. C'est à 21h au MetLife Stadium à New York devant plus de 80 000 spectateurs. Et puis la météo, de légers nuages demain matin et un grand ciel bleu l'après-midi. Côté température, on attend entre 21 degrés le matin sur le littoral et 27 au sud du Maine-et-Loire. L'après-midi, il fera jusqu'à 24 à Saint-Nazaire, 28 à Blain, 29 degrés à Nantes, 31 à Segré et Cholet et 33 degrés à Angers. Bonne fin de journée sur Sun et rendez-vous très vite pour un nouveau point sur l'actualité.

0: Alors, j'avais rendez-vous le 15 novembre avec le commandant Jean-Pierre, qui en réalité est le sergent Henri, de son vrai nom, Maréchal.
1: Il y a une petite erreur, Major Harbard. C'était pas un lundi.
0: Quoi?
1: C'était un dimanche.
0: Oui, c'est vrai, oui.
1: Et d'une. Et c'était pas en novembre, puisque c'était en janvier.
0: Voilà.
1: Et le dénommé Henri ne s'appelait pas encore Maréchal.
0: Non. Mais moi, je suis né en 14, moi.
1: Oui, oui, c'était la Grande Guerre.
0: Bah oui, c'était la Grande Guerre.
2: La Grande Guerre.
0: 4 ans.
1: 4 ans d'une.
2: Oh, quatre ans.
0: Il est sur le sol. Je ne sais plus, parce qu'il m'interrompt tout le temps. Et tout s'y crache sur lui, et tout s'y crache sur lui. Voilà.
1: Non. Non, mais rappelez-vous.
0: Oui, attendez.
1: C'était Place des Victoires.
0: Oui.
1: Juste en face de la statue de Louis XIV.
0: Vous avez vu une statue de Louis XIV, vous?
1: Oui.
0: Mais c'est pas possible.
1: Pourquoi?
0: Ben parce qu'à cette époque-là, les Allemands avaient déjà enlevé toutes les statues.
1: Vous avez enlevé les statues?
0: Oui, enfin, lui, c'est rien.
3: Ouais, mais ça donc verkaufen. Dites-moi, vous osez vous foutre? Je sais qu'il me manque deux aviateurs anglais.
0: Combien?
3: Deux!
1: Ça fait pas tellement.
3: Vous savez où ils sont. Et moi, je sais qu'ils sont.

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1: Bonsoir à tous. Ça s'est confirmé, il y aura bien un débat au tribunal judiciaire de Nantes concernant la lutte contre les violences sexuelles à l'encontre de mineurs. Initiative du procureur de la République de Nantes et du président du tribunal judiciaire suite à la mobilisation qui a rassemblé 2000 personnes la semaine dernière dans le cadre de l'affaire Liana. L'idée a été approuvée aujourd'hui lors d'une assemblée générale extraordinaire avec des magistrats et des représentants syndicaux. Le débat se tiendra lundi prochain, il sera ouvert à tous. Déception pour ces artistes angevins, un événement prévu pour la fête de la musique qui est reportée par les organisateurs. La fabrique musicale prévoyait de faire jouer une vingtaine d'artistes place Michel Debré dimanche après-midi et soir. Mais en raison de la canicule annoncée, l'événement est annulé. Il pourrait faire jusqu'à 40 degrés dimanche à Angers. Selon Ouest France, l'événement pourrait se tenir à la rentrée. Des représentations gratuites à Rezé. La soufflerie organise à partir d'aujourd'hui à Léviens des concerts et spectacles qui sont proposés gratuitement dans différents lieux de la ville. Ça commence ce soir avec du cirque et des jeux acrobatiques dans le parc de la Balinière. Puis au programme jusqu'au 8 juillet, jazz, carnaval psychédélique ou encore tradition japonaise et afrobeat. Dans l'actualité également, plus de 100 000 billets de train à prix réduit mis en vente aujourd'hui pour le mois d'août. Cela concerne les TGV Inouï avec des voyages à partir de 19 euros. La SNCF explique vouloir soutenir le pouvoir d'achat des Français. L'opération de vente flash dure jusqu'à jeudi. C'est le jour J pour les Bleus. L'équipe de France débute son mondial ce soir. Premier match face au Sénégal finaliste de la dernière Coupe d'Afrique des Nations. C'est à 21h au MetLife Stadium à New York devant plus de 80 000 spectateurs. Et puis la météo, de légers nuages demain matin et un grand ciel bleu l'après-midi. Côté température, on attend entre 21 degrés le matin sur le littoral et 27 au sud du Maine-et-Loire. L'après-midi, il fera jusqu'à 24 à Saint-Nazaire, 28 à Blain, 29 degrés à Nantes, 31 à Segré et Cholet et 33 degrés à Angers. Bonne fin de journée sur Sun et rendez-vous très vite pour un nouveau point sur l'actualité.

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2: Bonsoir et bienvenue sur Sun. Bonsoir.
3: Bonsoir.
2: Ce soir dans la chronique L'autre ciné, on va vous parler de plusieurs films. Un film qui est sorti la semaine dernière, Disclosure Day, et de deux films qui sortent demain, Jim Queen et Back Home. Et on commence donc par un film qui est sorti la semaine dernière, c'est le dernier Steven Spielberg. Et c'est toi qui nous en parles, Pauline ?
4: Oh yeah. Exactement, Steven Spielberg sort un nouveau film du haut de ses 79 ans.
2: Et oui,
4: les amis, ça fait un paquet d'années qu'il fait du cinéma, le monsieur.
3: Est-ce que c'est le temps de Let Go, là ou... On répondra à la fin.
4: Voilà. Nouveau film qui dure 2h25, donc on dépasse les 2h, encore une fois. Est-ce que ça les vaut? Je ne sais pas. En tout cas, ça passe plutôt vite. Du côté du sujet, donc, Steven Spielberg nous ressasse un sujet cher à son cœur, à savoir les aliens. Forcément, on est passé par E.T., on est passé par Rencontre du Troisième Type, La Guerre des Mondes, voilà. Ça fait quand même un paquet d'années que le monsieur traite de son sujet et il nous en remet une couche. Et le problème, c'est que ça a un petit peu du mal à se renouveler parce que je pense qu'il a largement fait le tour du sujet. Donc, on pourrait le résumer par du Steven Spielberg qui fait du Steven Spielberg sur un sujet qu'il maîtrise de bout en bout. Donc, ça patine un peu. Là, le film pose une grande question, c'est « et si les aliens existaient ? Et si on le révélait à l'humanité ? Est-ce que l'humanité serait en capacité de supporter une telle nouvelle ?» Voilà. Est-ce que l'humanité tiendrait debout ? Croirait-elle encore en Dieu ? Aurait-elle encore foi en elle-même ? 2h25 pour répondre à
3: ce genre
4: toutes
3: de questions.
4: Ces questions absolument existentielles.
2: Oui. Et aussi à la question « comment on résisterait au fait qu'on nous ait menti pendant tant d'années ?»
4: Voilà.
2: Parce qu'en fait, le secret est fort bien gardé depuis fort longtemps, je ne sais plus combien de temps
4: secret
2: d'ailleurs.
4: Secret qui est gardé à la fois par une organisation non gouvernementale et en même temps par le ministère de la Défense aux États-Unis.
2: On est dans cette histoire. Oui, les Américains, quoi,
4: là,
2: en gros, toujours.
4: Les Américains.
2: Ouais, okay.
4: Ce qui est un petit peu marrant, c'est que le film sort quelques mois après les fameux dossiers déclassifiés du Pentagone. Donc en fait, on voit les images d'archives et ce qu'on voit, on se dit... Tout ce qu'on voit, ça aurait dû être ce qui a été révélé. Parce qu'en fait, ce qui a été révélé, c'est pas si ouf. Hein, ça a fait un gros pchit. Et en même temps, on est dans un mauvais documentaire Netflix. Je sais pas si vous avez déjà vu toute cette série de documentaires autour des aliens sur Netflix avec des gens qui se font enlever la nuit, témoignages américains. Alors, il y en a des très bons, mais à moins d'être absolument convaincu que les ovnis existent, ça reste des très bons divertissements. Donc, on est un petit peu dans un mélange comme ça. Et le film patine parce qu'il choisit de suivre trois arcs narratifs, trois personnages bien précis, à savoir Emily Blunt, qui joue Margaret, une Miss Météo, une vie plutôt lambda, qui du jour au lendemain, en voyant un oiseau, se met à parler des langues toutes très différentes. Alors elle parle russe, après elle parle coréen, c'est tout très mélangé. Elle lit dans les pensées des gens, ça lui tombe dessus comme ça du jour au lendemain. On suit Josh O'Connor, qui a un rôle de hacker slash lanceur d'alerte. Donc là, ça nous refait penser à Pentagon Papers, sujet aussi pas maltraité, qui a volé les dossiers et qui veut les révéler au monde.
2: Et qui travaillait pour cette organisation d'ailleurs.
4: Et qui travaillait
2: son rôle,
4: cette
2: c'était de garder son secret.
4: Exactement.
2: Mais ils n'étaient pas d'accord.
4: Et organisation qui est présidée par le grand méchant, a.k.a. Colin Firth, qui n'est pas très très bon malheureusement.
2: C'est
4: pas son meilleur rôle.
2: Un peu juste du genou. Hein. Ouais.
4: Et ce troisième personnage évolue dans un espèce d'environnement très bleuté, un peu à la AI intelligence artificielle. Donc en fait, voilà, c'est
2: le bingo est complet,
4: mais
2: là,
4: voilà,
2: il me semblerait, non ?
4: Voilà, et puis toute une histoire autour de, on peut contrôler les gens à distance avec de la technologie alien. Enfin bref, sur un fond de théorie du complot, c'est chargé comme film. Quoi.
2: Ouais, ça
4: c'est
2: a
4: très
2: l'air.
4: Très chargé, ça part un peu dans tous les sens, ça veut tout raconter et en même temps vouloir trop dire, on passe à côté du sujet. Et c'est un film qui, en même temps, ses sujets sont intéressants. Et donc, il aurait fallu, pour que ce soit vraiment intéressant, à la fois faire des choix et, en même temps, être plus engagé. Je trouve que c'est un film qui aurait dû beaucoup plus taper du poing sur la table, surtout dans le contexte politique actuel aux États-Unis et le contexte mondial. Voilà. Le problème étant que c'est
2: Spielberg
4: Steven Spielberg.
2: Est vieux.
4: Non, je dirais que Steven Spielberg fait des films familiaux.
2: Et donc, t'as l'impression qu'il veut plaire à tout le monde aussi.
4: Voilà,
2: c'est le défaut du film.
4: Ça.
2: Ouais, il s'engage pas.
4: Il faut que c'est un film qu'il faut.
2: Qui rapporte.
4: oui, qui rapporte et, okay. et qui doit pouvoir aller se voir en famille. Donc ça doit froisser personne, mais en même temps il y a du sous-texte et voilà, je pense que en soi c'est pas du tout un mauvais divertissement, le film passe vite, voilà, il y a des bonnes scènes, il y a des très très bonnes idées, notamment le personnage d'Emily Blunt qui est super bien. Cool. Mais en fait, il aurait fallu axer tout le film sur elle, ça aurait largement suffi à trop vouloir creuser le sujet et en plus un sujet déjà bien ressassé, et ben Disclosure Day tombe un peu à côté de son sujet.
0: C'est ouais. dommage.
2: Bah, j'ai même avis, j'ai vu aussi, je suis assez mitigée. Tout comme toi, moi j'ai été éblouie par Emily Blunt, je l'ai trouvée géniale. Mais géniale à partir du moment où l'oiseau apparaît, même avant je l'ai trouvée cool. Et à partir du moment où le cardinal rouge apparaît, tu te dis waouh, elle est incroyable.
4: Et d'ailleurs, elle n'a pas été doublée.
0: Ah, au niveau des langues, tu veux dire.
2: Et des même sous, quand elle parle la lionne.
4: Non. Tout est en.
2: Impressionnant.
4: Ouais,
2: je suis encore plus impressionnée par Emily Blunt. Et l'autre truc aussi que j'ai adoré, et c'est la force de Spielberg, c'est qu'il arrive à faire des films qui ont vraiment une force narrative. Malgré tous les sujets que tu viens de citer, ben en fait, les 2h25 passent relativement vite. Et t'arrives à suivre toutes les histoires, t'es pas perdu en fait, malgré tout ce qui se passe dans tous les sens. Et je trouve que c'est vraiment sa force. Et tu parlais de cinéma familial, il fait aussi beaucoup de références à ses anciens films. Et notamment, il y a beaucoup de références à E.T. Il y a à un moment donné, elle va dans sa chambre d'enfant des années 90, elle plonge la main dans un paquet de où t'as plein de crayons là, et là tu dis, ah ouais, ça fait trop une référence à E.T. ça. Enfin, t'as plein d'éléments comme ça. J'ai adoré aussi le fait que les aliens soient faits de cette manière. C'est la manière dont on imagine les aliens, en fait.
0: Tout nu et vert, du coup. Non, je ne me dites pas, ne me dites pas.
2: Ok, on dit rien. J'allais dire, oups. Mais ouais, j'ai trouvé ça assez malin sur plein de trucs. Mais effectivement, le gros défaut du film, c'est qu'il ne s'engage pas. Et il le tourne vraiment à la manière, ouais, mais il y a du sous-texte, à vous de voir. Hein. Je le dis en sous-texte.
3: Ok, dommage.
2: Mais voilà, moi, j'aurais préféré qu'il le dise clairement. C'est dommage. Mais c'est quand même un plutôt bon film, mais voilà, c'est pas le meilleur Spielberg, quoi.
4: Ah non.
0: Oh, mais intéressant, intriguant. J'irai peut-être faire mon avis, du coup.
2: Ok. Faut avoir quand même 2h30 devant soi. Mais
0: oui, voilà, il va faire chaud cette semaine.
4: Une bonne moyenne
0: tournée
4: sur les films actuels.
2: En parlant de films actuels, on enchaîne avec un autre film.
0: Tout à fait.
2: Un film qui sort demain.
0: Très
2: différent, effectivement. On en a déjà parlé avec Lucille il y a quelques semaines quand on débriefait le Festival de Cannes. C'est un film qu'on a vu là-bas, justement, avec elle, en séance de minuit. Une séance de minuit inoubliable où le public hurlait de rire. C'est un film qui s'appelle Jim Quinn, qui dure tout juste 1h25. On aime.
0: Trop bien, mais voilà.
2: C'est un film de Marco Nguyen et Nicolas Attan, avec les voix d'Alex Ramirez, Jérémy Gillet et Shirley Soignon. C'est l'histoire de Jim, une icône de la scène gay parisienne qui voit sa vie basculer quand on lui apprend qu'il est atteint de l'hétérose. L'hétérose, c'est un virus qui transforme les hommes gays en hétéros.
0: Mais c'est terrible!
2: Tout le monde lui tourne alors le dos. Il avait alors des milliers, voire des millions de followers. Tout le monde lui tourne le dos, sauf une personne, Lucien, un de ses admirateurs les plus fidèles. Et ils vont alors partir en quête d'un remède contre ce virus et d'empêcher l'extinction de l'homosexualité.
0: Ah bah oui, quand même.
2: C'est un film hilarant. C'est un film d'animation qui a eu la Palme Queer. C'est le prix qui récompense le meilleur film sur les thématiques LGBT. Présenté sur toutes les sélections. Donc, c'est la grande classe. C'est une séance à laquelle on a pu voir, franchement, je pense qu'on n'était pas loin des 30 minutes d'applaudissements non-stop avec des hurlements à la fin. Tellement les gens ont ri. Et c'est un projet qui est assez ancien, puisqu'en fait, ils ont bossé sur ce projet-là depuis 5-6 ans, je crois. Et à la base, c'était quelque chose de beaucoup plus léger et de moins politique. Parce qu'en fait, ils voulaient vraiment faire des scénettes en lien avec leur histoire à eux, de ce qu'ils pouvaient voir des soirées parisiennes, etc. Au fur et à mesure des années, en préparant leur projet, en écrivant et en essayant de récolter l'argent pour financer leur projet, le climat social et politique en France et dans le monde a légèrement changé.
0: Quoi ?
2: Et ils ont décidé d'intégrer ça dans leur scénario. Et en fait, c'est comme ça que le scénario, il a un peu changé avec ça.
0: Trop bien.
2: Donc voilà, un film qui joue aussi des codes et de la norme d'hétérosexualité et comment on retourne le truc, en fait. On l'inverse, comment on retourne les normes pour mieux les questionner.
0: J'adore.
2: Voilà. Comme je disais, c'est blindé d'humour, il y a énormément de répliques qui claquent dans tous les sens. Visuellement, c'est assez simple, mais ça marche bien. Tu reconnais aussi un peu des personnages, il y a pas mal d'accessoires, des éléments assez reconnaissables. Ouais, franchement, si vous voulez passer une bonne soirée, bien rigoler, je vous encourage à aller voir.
3: Moi, j'ai trop envie. En plus, je me souviens qu'il était en avant-première au 14A. Toutes les places étaient complètes, je crois, une semaine avant. Du coup, en plus, c'est un film voilà, qui va faire parler de lui et que moi, j'ai très envie de voir aussi.
2: Ouais. Ben en fait, pour la petite histoire, il était présenté au 14A en avant-première avec l'équipe de Cinépride, donc le festival LGBT nantais, qui, par la même occasion, dévoilait son programme.
3: Tu l'as fait.
2: Cinépride qui aura lieu la semaine prochaine.
3: Ouais.
2: Donc, Jim Quinn à découvrir en salle à partir de demain. Et on enchaîne avec ton film ?
3: Tout à fait, un film aussi qui sort demain. Pareil, j'ai toujours pas eu l'occasion d'aller le voir parce qu'il sort demain. C'est un film d'horreur d'1h51, on est encore sur un format long.
2: Et c'est le Mais film... on est sous moins de 2h.
3: Attention. Oui, tout à fait, au moins c'est déjà ça. On est sur le film Backrooms. Je sais pas si vous connaissez, vous, toute la traîne des Backrooms. Ça pullule sur Internet, c'est genre de creepypasta et tout ça. Il y a des jeux vidéo, des jeux, des sortes de courts-métrages, tout ça, en lien avec tout ça, voilà. C'est des lieux sans fenêtres où on est un peu enfermé. Et tout. Bref, c'est un concept internet qu'ils ont du coup transformé en film d'horreur et j'aimerais bien aller le voir pour voir si du coup ça fonctionne ou si au contraire ils vont se casser la gueule. Parce que j'avoue que des fois c'est un peu risqué. C'est comme ça me fait penser au personnage de Slenderman qui avait été mis en jeu vidéo, ça marchait hyper bien, mais en film beaucoup moins. Là je pense que j'irai voir parce qu'en plus c'est avec des acteurs que j'aime bien. C'est avec Chiwetel Ejiofor qui avait joué dans 12 Years a Slave, qui avait joué aussi dans Life of Chuck, du coup bref un acteur que
2: génial.
3: J'aime beaucoup.
2: Ouais.
3: Du coup j'ai espoir que je me dis si voilà s'il y a des bons acteurs dedans c'est peut-être que le concept est pas totalement rincé, on verra. Et il y a aussi Renate Renzve qui avait joué dans Julie en 12 chapitres, aussi un film qu'on avait bien aimé. Donc voilà, j'avoue que la bande-annonce avait fonctionné sur moi, enfin avait piqué mon intrigue, donc je pense que j'irai jeter un coup d'œil.
2: Mais de quoi ça parle, à part le fait que ça parle d'une backroom?
3: Ah bah je sais pas, parce que j'avoue que moi quand je regarde dans la bande-annonce, j'essaye de retenir au minimum en mode...
2: Ok, faut se laisser porter quoi.
3: Oui,
4: ça parle des backrooms.
2: Faut se laisser enfermer.
3: Bah voilà, c'est ça. En fait, je crois qu'il y a des personnes qui vont se retrouver enfermées dans des lieux où ils vont avoir du mal à sortir et qu'il y a un petit côté un peu genre labyrinthesque. Tout ça. Non, c'est vrai que moi, j'ai pas besoin de grand chose pour aller voir le film. En fait, on me dit
4: une
3: les
4: thématiques, quoi.
3: Voilà, c'est ça. En fait, c'est de l'horreur. C'est des acteurs que j'aime bien. Vas-y, j'irai voir.
2: On déconseille quand même peut-être aux claustrophobes.
3: Oui, voilà, c'est ça.
2: Ouais.
3: Sauf si vous voulez ressentir des trucs. Parce que.
2: Why not?
3: Moi, je suis claustrophobe et j'ai trop hâte d'aller le voir.
2: Un film à découvrir ou pas
3: ou
2: en salle demain, Backroom.
3: Je vous en parlerai plus tard si c'est bien.
2: Ok, bon ben on prend note en tout cas. Trois films à découvrir ou pas en salle cette semaine. Disclosure qui était sorti la semaine dernière, Jim Quinn qui sort demain et Backroom qui sort également demain. Sur ce, on vous souhaite une très belle semaine de cinéma et on vous dit à bientôt.
3: À bientôt.
4: À bientôt.
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3: Bonsoir et bienvenue dans cet épisode de Cinéphonie du mois de juin. Au programme, comme toujours, la découverte, le morceauphonie et la collab. Et on débute cet épisode tout de suite avec les sorties du moment dans la découverte. On commence avec le film En nous, sorti le 3 juin. Pour son premier film en tant que réalisatrice, Juliette Binoche nous plonge dans les coulisses de la création d'un spectacle imaginé avec le chorégraphe britannique Akram Khan. Le documentaire suit leurs aventures artistiques. Lui veut jouer, elle souhaite danser. Entre répétition, doute, dépassement de soi et préparation sur scène, le film explore l'intimité du processus créatif jusqu'aux représentations du spectacle joué plus de 120 fois à travers le monde. On poursuit ensuite dans un tout autre univers avec Disclosure Day, le dernier film de Steven Spielberg. Le réalisateur revient avec un thriller de science-fiction autour de la découverte de l'existence de vie extraterrestre, ce qui va bouleverser l'équilibre politique et médiatique. Fidèle à son goût pour les récits spectaculaires mais profondément humains, Spielberg mêle ici tension, mystère et réflexion sur notre rapport à l'information et à la vérité. Côté musique originale, c'est le retour de John Williams qui retrouve Steven Spielberg pour la 30e fois avec cette histoire d'OVNI. Enfin, depuis le 10 juin également, on retrouve en salle le dernier film de Quentin Dupieux nommé Le Vertige. Le réalisateur français poursuit son cinéma absurde et décalé dans un récit qui joue une nouvelle fois sur les frontières entre réel et imagination. Entre humour étrange, dialogue improbable et situations complètement inattendues, Dupieux mélange ici prise de vue réelle, texture numérique et animation dans une mise en scène volontairement étrange et expérimentale. On y retrouve les voix de Alain Chabat, Jonathan Cohen et Anaïs Demoustier. Pour la découverte, je vous propose de découvrir ou redécouvrir le travail de Philippe Shepard qui signe la BO du film de Juliette Binoche, En nous. Compositeur pour le cinéma, le documentaire, les jeux vidéo, la télévision et le théâtre, Philippe Shepard a notamment vu sa musique pour In the Shadows of the Moon remarquée aux International Film Critic Awards. On l'écoute tout de suite avec un morceau tiré de ce documentaire sorti en 2007.

pour notre morsophonie, direction le festival La Rochelle Cinéma, le FEMA, qui revient en juin pour sa 54e édition. Un festival à part dans le paysage français, ici pas de compétition, pas de tapis rouge omniprésent, mais une vraie célébration du cinéma sous toutes ses formes. Et parmi les rendez-vous les plus fascinants du festival, il y a ceux où l'image rencontre directement la musique, les ciné-concerts. Mais alors, les ciné-concerts, pourquoi faire et pourquoi ça fonctionne encore aujourd'hui ? Ce qui fait la particularité d'un ciné-concert, c'est d'abord qu'il n'existe jamais tout à fait deux fois de la même manière. Contrairement à une bande originale enregistrée en studio, la musique est ici interprétée en direct et doit constamment s'adapter au rythme du film. Les musiciens travaillent sur des minutages extrêmement précis, des repères visuels ou des partitions synchronisées à l'image, un véritable exercice d'équilibriste où chaque seconde compte. C'est aussi un formidable terrain d'expérimentation. Les ciné-concerts ne concernent pas seulement le cinéma muet. Aujourd'hui, des films contemporains, des documentaires, des films d'animation ou même des œuvres expérimentales sont régulièrement réinterprétés sur scène. Les ciné-concerts sont donc évidemment l'occasion de redécouvrir ces bandes originales emblématiques dans des conditions très particulières. Mais ce n'est pas tout. Le ciné-concert, c'est aussi et surtout une forme de spectacle hybride, entre projection, performance musicale et même improvisation parfois. Une manière de faire vivre autrement des films parfois centenaires, mais aussi de reconnecter le cinéma à quelque chose de très vivant, presque physique, le rapport direct entre les musiciens, une projection et leur public. Et c'est justement ce que l'on peut découvrir au FEMA, le festival La Rochelle Cinéma. Cette édition proposera par exemple une création de Clémence Ducreux autour de Finisterre, ou encore plusieurs accompagnements musicaux imaginés par Jacques Cambra au piano autour de grands classiques du cinéma expressionniste allemand comme Faust ou encore Le Dernier des Hommes. Le festival montre aussi que le ciné-concert peut prendre des formes très variées, avec le concert de Bob Lockshurd précédé de la projection du film d'Aki Korismaki, Leningrad Cowboys Go America, une manière de mettre en face à face des œuvres de formes complètement différentes, mais tout aussi complémentaires. Enfin, au-delà des ciné-concerts, le FEMA continue cette année encore de célébrer un cinéma curieux et éclectique, avec des rétrospectives consacrées à Jacques Tati, Youssef Chahine et bien d'autres, des hommages, entre autres à Nanni Moretti, Léa Missieuse, Christian Mungiu, lauréat de la Palme d'Or cette année, mais également des avant-premières, des rencontres, des discussions. Une programmation très très riche à découvrir lors du festival qui se tiendra très bientôt, du vendredi 26 juin au samedi 4 juillet à La Rochelle. Et puisque le cinéma n'a jamais été totalement silencieux et qu'il est avant tout une expérience collective, quoi de mieux qu'un festival pour le vivre pleinement ? Et pour le morsophonie, je ne vous propose pas d'écouter une création de ciné-concert. Non, ça il faut le vivre sur place. Mais mettons-nous tout de même aux couleurs du FEMA et de leur affiche dédiée à Jacques Tati en écoutant le travail des compositeurs Franck Bartolini et Alain Romans pour le célèbre « Mon oncle ». ».

C'était le Morsophonie, et pour conclure cet épisode, on retrouve notre habituel collab, ces moments où des artistes du monde de la musique s'invitent au cinéma. Aujourd'hui, le film touchant de la réalisatrice Charlotte Wells, After Sun. Nous sommes à la fin du film, on retrouve Sophie et son père lors de leur dernière soirée de vacances ensemble, une scène suspendue entre souvenirs heureux et mélancolie. On y entend Under Pressure, le morceau de Queen et David Bowie, un morceau déjà culte, mais que le film transforme complètement. Avec ses paroles sur la pression, la solitude, mais aussi l'amour, la chanson devient ici une véritable explosion émotionnelle. Le compositeur de la musique du film, Oliver Coates, reprend la chanson et l'accompagne d'une partition orchestrale, nous donnant une scène à la fois suspendue et dramatique. Je vous invite à aller découvrir le morceau de Oliver Coates qui reprend la mélodie de Queen et de Bowie. Le morceau s'appelle Last Dance. En attendant, nous, on termine cet épisode de Cinéphonie sur le morceau mythique de Queen et David Bowie. Merci d'avoir été au rendez-vous. On se retrouve bientôt pour une nouvelle chronique ciné en musique. Bonne soirée et belle écoute sur Sun.

0: Un arbre puise ses ressources dans l'atmosphère et dans le sous-sol. Creusons un peu. Les racines captent l'eau qui circule sous nos pieds, dans laquelle sont dissous des sels minéraux. Ce sont des éléments nutritifs indispensables à la croissance de l'arbre. Eau plus sels minéraux constituent ce qu'on appelle la sève brute. C'est un petit peu comme si l'arbre avait fait son marché. Maintenant, il faut transformer le produit. La sève brute remonte donc le long du tronc à travers de petits vaisseaux jusqu'à la feuille. C'est la cuisine. Dans les casseroles, il y a déjà du CO2, le fameux dioxyde de carbone puisé par la feuille dans l'atmosphère. Pour cuisiner, il faut de l'énergie. La chlorophylle de la feuille va puiser de la lumière. Cette énergie est suffisante pour transformer le CO2 en glucose, une sorte de sucre. C'est ce qu'on appelle la photosynthèse. Vous mélangez avec les sels minéraux et vous obtenez de la sève élaborée qui repart dans les tuyaux pour alimenter le tronc, les branches, les feuilles et les racines.
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0: Alors, tu es venu fleurir la tombe de tes parents?
1: Oui, oui, comme chaque année, et enlever les mauvaises herbes.
0: C'est bien. Ceux-là aussi, ils sont partis bien vite. Ils n'avaient pas beaucoup de santé. Mourir d'une grippe, c'est trop bête.
1: Oui, mais ma tante, c'était la grippe asiatique de 56. Elle était terrible. Il y a eu 20 000 morts.
0: Couvre-toi bien quand même.

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0: Vous avez jamais vu un super-héros ?
1: C'est quoi ton pouvoir ?
0: C'est une vraie question, ça ?
1: Bah, oui.
0: Je transporte du pain pour nourrir ma communauté.
1: C'est tout ?
0: Ouais.
2: Vous transportez que du pain ?
0: Bah, après, il y a des fourmis qui sont spécialisées dans d'autres trucs, mais moi, ma spécialité, c'est le pain.
2: D'accord. Vous êtes super doué pour trouver du pain, en fait.
0: Bah, ça, c'est sûr que s'il y a une bonne boulange, vous allez m'y trouver. Hein. C'est certain, même.
2: Ah, c'est marrant. Ouais. Non, parce que Fourmiman, j'aurais dit que t'étais super organisé, par exemple.
0: Mais non, ça, c'est les abeilles.
2: Ah bon ?
0: Ah oui. Moi, attention, je suis organisé, mais plus comme une fourmi. Sinon, il y a la taille aussi qui me caractérise.
1: C'est-à-dire ?
0: Bah, je suis très petit. D'ailleurs, vous avez de bons yeux, parce que vous avez réussi à me voir.
3: Bon, on va peut-être y aller, nous.
0: Bon, ok, bah, bonne chance dans votre recherche du mec en feu qui a traversé la forêt cette nuit.
1: Quoi ? Tu l'as vu ?
0: Oui.
2: Mais t'as dit que non ?
0: Oui, mais j'avais pas envie de vous aider.
2: Ah ouais ?
0: Ouais. Mais comme on a passé un moment super...